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1: Je voulais à l'époque être top dans l'art du baby-foot.

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Elle me parlait de ce monde où chaque chose, chaque être brille l'éclat de son âme. Où l'équilibre et la douceur ne sont pas seulement des mots, mais on se sent à chaque minute avide de vivre, de se sentir. Elle m'a mené dans ses pensées. Nous partions dans une apesanteur parfumée, explorer, découvrir les rivières de cristal, les cavernes de velours noir, des soirées de jade souple, des cieux de diamant. Quand j'étais là, elle souriait, me prenait la main, et je sentais sa vie bouillonnante envahir mon corps, et réchauffer chaque recoin de mon âme, et j'étais heureux de me sentir si proche, tellement proche, presque confondu, et nous repartions pour un nouveau voyage au bout de son être.